0: I made it.
1: I know. No.
0: This is what democracy looks like. This is what democracy looks like.
2: This is what democracy looks like. This is what democracy looks like.
0: Okay.
3: Did you like it, too? Let's go.
4: Yeah.
5: Yeah.
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4: Et moi, je ne veux pas décider papa à partir parce que maman en a marre. Ça, moi, je ne veux pas.
5: Moi, je ne veux pas forcer papa.
4: Enfin, bah, il est chez lui. Elle veut dire d'une certaine façon, elle est à vous, d'accord. Parce qu'on peut très bien retourner le truc, hein. Bah, alors pourquoi elle part pas hein. Elle qui en a à vous, hein. Bah, alors qu'elle part hein. Je ne sais pas quoi, moi. Pourquoi pas. Parce que là, moi, je trouve qu'elle fait payer le prix à lui, quoi, tu vois, moi, je trouve que... Oui, mais si elle part une semaine, on peut, il peut très bien s'arranger pour aller manger une semaine, il n'y a pas de problème. Même s'il va une semaine au restaurant.
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0: Amore.
1: Donc
0: ça mon père, c'est, tu peux venir me chercher Amore. Putain, j'espère qu'il peut venir me chercher.

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